Et si vous n'avez pas plongé, le maestro Mano, Emmanuel Berville, le maestro, vous avez dit, monsieur, pardon, nous t'y accordons. Comment quitter me louer?

0: pour ça nous parler. La terre va pour nous encore. Wouh! C'est ça! Gagne nous ma boy ici. Hey!
1: Al plus fond et marré.
2: Madame, madame.

Dispose ton cœur. Alléluia. Merci, Seigneur. Tu mérites.

0: you all.
1: Jésus, merci pour ta grâce. Merci pour cet amour inébranlable. Jésus, on veut te donner nos cœurs, on veut te donner nos vies, on veut s'abandonner complètement à toi. On veut répondre à ton amour, Seigneur, parce que tu as tout donné pour nous. Alors reçois nos louanges.

Viens dans ce lieu, il t'attend. Rentre dans ce lieu, il t'attend. Il y a la vie dans ce lieu. Il y a la restauration dans ce lieu. Dans l'intimité, tu vas retrouver ta puissance que tu as perdue. L'onction t'attend dans ce lieu. La paix t'attend dans ce lieu.

Levez-moi, vous dites ça avec moi. Précieux, précieux Jésus. Sa mise. C'est lui-même qui apporte puissance l'évangile là.

vivre dans la paix. Amen. Ça veut dire sans Jésus, pas qu'à vivre dans la paix. Sans Jésus, pas qu'à vivre dans la paix. Passez-vous-t'en. Est-ce que me voulez, hein? Est-ce que me voulez pour dire ça? Oh, oh. Le péché ta femme, sorti mon Dieu en notre blanc. Sorti mon Dieu là.

0: fait, oui, amen. Moi mes paroles ça. Moi mes paroles ça. Hey. Oh.
1: Moi plutôt suivi.
0: Lui compte diriger.
1: Lui compte.
0: Moi qui mon cap crié dans sa lave, c'est bien. Levez-moi,
1: Passez pour m'dawa.

0: tous peuples, battez des mains. Poussez vers Dieu des cris de chant, car l'Éternel, le très roi, est redoutable. Il est le roi sur toute la terre. Il nous assujettit les peuples. Il met des nations sous nos pieds. Il nous choisit notre héritage. La gloire de Jacob qu'il aime, Dieu monte au milieu des cris de triomphe. Chantez. Je suis évangéliste Laurent Audena de l'église de Dieu Maison de Refuge de Souscaso, dirigé par l'évêque Serge Boulange. Nous sommes un groupe jeune qui décide à marcher avec Dieu, à évangéliser et à ramener les cœurs à la repentance. Qu'il en soit ainsi, que le Seigneur vous bénisse. Servez l'Éternel avec joie. Sachez que l'Éternel est Dieu. C'est lui qui nous a fait et nous lui appartenons. Alors je vous souhaite à faire un beau choix. Qu'il en soit ainsi. Un très bon choix.
1: Choisis à nous, Seigneur.
0: C'est le meilleur bac à la vie.

miracles qui accompagneront ceux qui auront cru. 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

guéris. Voici les miracles qui accompagneront ceux qui auront cru. Ils imposeront les mains aux malades et les malades seront guéris. Si tu crois en Jésus, ces miracles t'accompagnent. Tu

sang. Il y avait une foule. Elle, elle a dit, moi je veux toucher le bord de la robe de Jésus. Si je touche le bord de sa robe, je vais être guérie. Elle a traversé la foule. Les gens la piétinaient. Elle a dit, moi je continue parce que si je touche le bord de la robe de Jésus, je serai guérie. Si tu touches le bord de la robe de Jésus ce soir, tu seras

0: excellence.
1: Et ce soir, le Seigneur, la paix, mon Dieu, avec nous. Nous certains à soi, dans le moment difficile, nous, dans le moment épreuve, nous avons seul côté pour nous aller, pour nous jouer une solution. C'est la caille, Papa, mon Dieu Tout-Puissant. C'est pour ça que je invité nous pour nous mettre les voix nous ensemble, pour nous unir voix nous ensemble, pour nous louer le Seigneur, pour nous monter la caille Yahweh et pour jouer une solution pour les problèmes, pour les tribulations, pour les souffrances que nous avons dans le moment de ça. Chantez avec nous et criez avec nous. Alléluia!
2: Alléluia!
1: Alléluia! Alléluia.

déclare-le à ton voisin. Pitié, bon Dieu. Oui, tu es l'enfant de Dieu. Peu importe ce que tu as fait de mal, tu es son enfant.

bénédiction au pas. Je le fais dans mes Jésus.

Seigneur, nous voulons ce soir te dire combien de fois nous t'aimons et te dire que le désir le plus profond de notre cœur, c'est de rester auprès de toi, dans ta présence, toujours là, Seigneur, dans tes bras. Alléluia.

à bousculer, à la fois, rentrez dans les nous pour ensemble, on va chanter, c'est même dans l'hymne. Amen. Yeah,

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Viens dans ce lieu, il t'attend. Rentre dans ce lieu, il t'attend. Il y a la vie dans ce lieu. Il y a la restauration dans ce lieu. Dans l'intimité, tu vas retrouver ta puissance que tu as perdue. L'onction t'attend dans ce lieu. La paix t'attend dans ce lieu.

Gloire à toi, Jésus. Grâce à toi, j'ai la vie. Grâce à toi, j'ai la vie, Seigneur. Et je veux chanter ton nom devant les nations, dans cette génération. Tu es le même hier, aujourd'hui.

Je connais un Dieu qui est le véritable Dieu. À la place de la poussière, il donne un turban royal. À la place d'un vêtement de deuil, il donne un vêtement de louange. Il est le Dieu qui change toutes choses et toutes circonstances. Il donne une huile de joie là où la tristesse s'était révélée et manifestée. Je vais te parler d'un Dieu qui fait toutes choses.

Mon frère, ma soeur, ne te laisse intimider par aucune parole de limitation. Tu n'es pas ce que l'on dit que tu es, mais tu es ce que Dieu, qui est ton créateur, dit que tu es. Laisse l'Esprit de Dieu révéler en toi le plan parfait que Dieu a pour ta vie. Nous allons le déclarer encore

Il a pris un homme qui se considérait comme le plus petit de la plus petite famille et de la plus petite tribu, qui se considérait comme un zéro. Il en a fait un héros à la

quand l'Esprit de vérité sera venu, il vous conduira dans la vérité tout entière, car il ne parlera pas de lui-même, mais tout ce qu'il aura entendu, il le dira. Il vous annoncera les choses à venir, il manifestera ma gloire, car il puisera dans ce qui est en moi et vous l'annoncera. Ainsi la gloire du Père se révèle par l'Esprit, la gloire et la puissance de Jésus se révèlent par son Esprit. Ainsi quelqu'un qui a cru le verra. Alléluia.

0: les cieux. Bien-aimé, adopte une attitude d'adoration.
1: Qui es Dieu?
0: Celui que tu es venu adorer est au-dessus de toute domination. Il est au-dessus de toute principauté. Son nom est Jésus.

yo. Même l'esprit moi, non moi, bouche moi, dis où merci. Amen. Tout ça moi, tout reconnaître, ou bon pour moi. Amen. Ou bon pour moi. Alléluia.

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1: Dis-le.

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nom écrit dans la main, bon Dieu. La vie n'est pas capable de passer mal. Pas de rien pour me. Même si le vent souffle, même si tu as tremblé, pas de rien pour me faire. Parce que le nom écrit dans la main, bon Dieu.

enflammé, mon Dieu. Personne ne va t'aller facile. C'est pour raison ça. Famille pas qu'elle facile. Sami pas qu'elle facile. Problème pas qu'elle facile. Agis-toi dans ce soir.

combien le célèbrent vraiment de tout leur cœur ce soir. Amen. Est-ce que vous trouvez que ça goûte bon, le Seigneur? Sa présence goûte bon. Amen. Alléluia. Alors ce soir, on ne manquera pas de nous réjouir complètement. Il ne faut pas laisser une petite portion, d'accord? Amen. Goûtons-le parfaitement et complètement. C'est si bon de le louer. C'est pas vrai?

Dieu, non pas 28 là toujours, numéro 23, côté soleil a levé, rivé juste côté là, les coucher. Non, Seigneur, doit jouer louange. Louange, Seigneur. Combien de monde qui veut chanter, on va dire comme ça.

ou même qui a coûté dans le moment ça. Mais il y a une bonne nouvelle. Qui vient dire, si il y a un plus gros investissement qui est fait sur la terre, c'est sans Jésus qui est coulé pour te faire la vie. Pour te faire la vie. Qui vient dire, le sang de Jésus, l'air coulé dans la veine, le sang de Jésus, l'air coulé dans la vie, ne peut te guérir. Bah, on a ou même qui l'a capoté dans mon sang, ou même qui fait cancer, ou même qui fait sida, là où tu as coûté dans mon sang, qui te dit, le sang de Jésus t'a guéri dans mon sang. Le sang de Jésus qui a fortifié la vie dans mon sang. C'est ça qui fait dans mon sang. On a monté à Golgotha. On a cherché de délivrance. On a monté à Golgotha. On a cherché le miracle. Au nom de Jésus. Au nom de Jésus. Merci Seigneur, le sang qui coulait pour nous.

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sauvez-nous, alléluia. Merci Seigneur, pour sang qui t'est coulé, merci Seigneur. Craché, t'es craché dans la figure, merci Seigneur.

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suivre, mon Dieu. Alléluia. Choix n'est pas facile. Demander un sacrifice. Mais sous là, c'est parce qu'on choisit, mon Dieu. Alléluia.

Nous pas besoin de tout pour lever mais nous pas besoin pour dire au voir pour louer aucun pile raison pour louer à soi. Alléluia. Quel monde dans moment ça qui pas cap caché parce qu'il y a des bruits de guerre, guerre tout côté yo pas ca yo pas ca contre côté pour aller. Mais le Seigneur nous a fait grâce. Alléluia. Il est avec nous.

Ma petite ou grande sœur, mon petit ou grand frère, c'est pour toi que j'écris cette lettre. Je ne te demande pas, mais je sais que tu vas mal. C'est vrai qu'on n'a pas vraiment eu l'occasion de se connaître, que tu ne me partages pas tes soucis. C'est un peu normal.

0: Dieu, peu importe la situation, il va la transformer. Voilà pourquoi je t'invite à ne pas craindre. Lorsque le malheur est là, ne laisse pas ta foi s'éteindre. Dieu est grand, lui j'ai mis ma confiance. Car je sais que jamais frère, il ne décevra mon espérance.
1: C'est la vérité.
0: Écoute ça, je t'écris cette lettre dans un but précis, mon frère. Te redonner courage à chaque fois que tu le perds, c'est difficile. Je sais, tu supportes et la

0: Dieu avec nous. Béni soit ton Saint-Nom, Jésus. Dieu avec nous.
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guérison, Seigneur éternel, au niveau des émotions, au niveau, Seigneur éternel, de la maladie. Père, nous prenons autorité maintenant, Seigneur, pour contre tout esprit, Seigneur Jésus, de maladie mentale, au niveau des pensées, au niveau du cœur, au niveau des blessures, au niveau du rejet qui a été vécu, au niveau des blessures du viol, Seigneur éternel, au niveau de la dépression, Seigneur Jésus, nous prenons autorité maintenant contre tout esprit de maladie, Père éternel, au niveau des traumas, Seigneur, nous prenons autorité, Seigneur Jésus, parce que nous savons qu'en ton nom, Père éternel, nous avons reçu la vie, nous avons reçu la guérison, nous avons reçu, Seigneur, la victoire éternelle. Tu nous as dit que nous avons le pouvoir de marcher sur toute la puissance des ténèbres, éternel des armées. Nous te sommes reconnaissants, Seigneur Jésus, pour le sang versé pour nous, parce que nous avons accès à Rapha, celui qui guérit. Il n'y a aucun nom, aucune autre

sœur, Seigneur Jésus, pour les familles qui ont été brisées, Seigneur, les divorces, Papa, les blessures, Seigneur Jésus, qui sont, Seigneur, de toutes parts, Seigneur Père, ce matin, ce soir, peu importe, Seigneur Jésus, mon frère, ma sœur, là où est-ce qu'il est, Seigneur, va le toucher, va le toucher, va le toucher.

Jésus, nous t'invoquons parce que nous savons que si nous te demandons quelque chose en ton nom, selon ta volonté, nous l'avons reçu. Et nous savons et nous pouvons nous réjouir car nous avons reçu, Seigneur, cette guérison. Nous avons reçu.

âmes libérées dans le nom de Jésus. Nous avons la victoire. C'est dans le précieux nom de Jésus que nous avons prié. À lui que revienne toute la gloire dans tous les temps et toute l'éternité. Amen.

comparable à toi, notre Dieu, notre Père, notre Roi. Seigneur, nous voulons ce soir te dire combien de fois nous t'aimons et te dire que le désir le plus profond de notre cœur, c'est de rester auprès de toi, dans ta présence.

enfants qui ne veulent pas venir dans l'évangile, qui ne veulent pas venir à la foi. Je crois qu'il y a plus de puissance qui envahit ta bouche, plus de puissance qui envahit tes mots, plus de puissance qui envahit ton foyer. Moi et ma maison, nous servirons l'Éternel. Là où tu es, déclare ça sur ta famille. Moi et ma maison, nous servirons l'Éternel.

Je déclare que Dieu t'ouvre tes yeux, que tu aies plus de lui en toi. Plus de Dieu maintenant dans ta vie. Plus de Dieu dans tes affaires, plus de Dieu dans ton foyer, plus de Dieu dans ton ministère, plus de Dieu dans tes rêves, plus de Dieu partout où tu mets les pieds.

0: Saint-Esprit, besoin qu'on y a fait la gare, la vie qu'on peut coucher.
1: Manifester présence de façon extraordinaire. Est-ce qu'on croit ça en matin? Ah bon, levez-moi en matin. Levez-moi en présence. Emmanuel, il est toujours avec nous, il est toujours là.

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pas que Dieu. Mets espoir dans mon Dieu. Pas gagner mon Dieu, pas gagner. Moi, connais nos souffrances. Mais fais mon Dieu confiance.

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Voilà, fouet pour fouet. À ce sujet, c'est un sujet.

Yeah.

langue. Il se tenait devant les trônes et devant l'agneau, revêtus des robes blanches et des palmes dans leurs mains, et il criait d'une voix

attendez pour nous. On en a chanté à quoi en pile wash, en pile pot qu'a brûlé, en pile pot, en pile pot qu'a l'ouvri, mais c'est là nous piac là. Parce qu'on va t'emmener tous ensemble avec nous, et quoi déjà fait pour nous. Au nom de Jésus, parle-nous. Là nous brûlons.

je vais les présenter au pied de la croix à mon Jésus, mon cardiologiste, là où leurs cœurs seront changés, un cœur de pierre pour un

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Seigneur, je te donne ma vie, mon cœur. Tout te revient, tout te revient. Reçois, Seigneur, l'offrande de mes lèvres, de ma bouche, de mon cœur.

promettez que votre bras lui ensemble. L'église, 1 Thessaloniciens 4, verset 3, ce que Dieu veut, c'est votre.

Alléluia. Ou même dans un moment sans que ça te décourage, bouleversé. Non, mais on lève mes mains en l'air. Parce que Christ a pensé à l'heure.

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Moi je viens avec les archanges, les chérubins, les séraphins. Vous me dites comment on sait, Seigneur. Oui, on sait, on sait, on sait, on sait. Alléluia.

Par contre, qui problème que vous avez enduré, par contre, qui adversité que vous avez traversé. Mais qui t'aime, bon Dieu, il est toujours même, n'a pas jamais changé. Rien n'a jamais qu'à rivaliser.